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0: 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Lula devant. 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
4: 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Je pense ça dans la mesure où
0: excité
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4: Tout à fait.
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4: Tout à fait. Alors, alors ça qui passe, ce qui est difficile pour le président, c'est que l'élection en 4 octobre, en moins d'un mois, on dit deux semaines et quelques jours. Donc, deuxième tour là, c'est 21 jours plus tard, le 25 octobre. 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
4: 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Donc, au Brésil, il faut montrer que il y a un malaise économique là. 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
4: 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Le Brésil parlait en premier, après c'est les États-Unis. Donc, dans cette salle d'attente là, le président finit par parler, il passe là. Donc, il a rencontré même, j'ai rencontré l'année passée. 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
4: Ok, selon un dernier sondage New York Times, démocrates ont 9 points d'avance sur les républicains pour élection et demi-mandat. Il paraît plus favorable pour les démocrates au niveau de la Chambre et un peu plus serré au niveau du Sénat parce que gain un Américain d'origine arabe, un monsieur El Saer, qui a brigué siège Sénat dans Michigan, monsieur Ontijan, il a présenté monsieur comme antisémite, bien que monsieur n'a pas antisémite, son arabe lié. Donc, il pensait que pas le signer supposé qu'il doit. Vous comprenez, c'est normal, je n'ai pas de problème dans ça. Sauf que tout le monde connaît qui puissance juive gagne aux États-Unis. Donc, Michigan, c'est un rare état aux États-Unis, côté arabe, très influent. Donc, pour les démocrates, tu es capable de reprendre le Sénat, il faut que tu gagnes Michigan. Et là, monsieur gagne ou 2 points d'avance. Ouais, 2 points d'avance, il y a une marge d'erreur. Ouais, ou qu'a gagné, ou qu'a perdu.
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4: Et puis, les démocrates, ils ont tout les coincés au niveau du New Hampshire, côté. Et sénateurs sortants, même j'ai à Michigan, sont démocrates, donc démocrates, tu as supposé Kakembe et New Hampshire et Michigan, et puis en plus, il faut avoir 4 autres sièges. Qui tapent Bayo, vous comprenez? Donc il faut qu'on ait tout ça qui est 47, et puis il faut avoir 4 autres sièges qui tapent Bayo 51.
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4: 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Ok, compliqué. À égalité, Sénat a toujours été républicain parce que c'est le vice-président des États-Unis qui est le président du Sénat aux États-Unis. Et le vote là à égalité dans le Sénat, le vote pour le vice-président capable légalement voter pour séparer. Et bien entendu, Kamala Harris était contre celle pour les démocrates. Et J.D. 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Donc, les démocrates ont besoin de Kembe. Tout siège que vous avez, 47 sièges, OK, donc il y a 33 sièges qui en jeu. Donc je suppose que tu as 47 qui en jeu aujourd'hui et puis tu as prendre 4 dans les républicains. C'est extrêmement difficile parce que prendre 4 là ça signifie pour y avoir des sièges 4 sièges côté Trump tu remporter l'élection. Mais il est plus probable que démocrate ou pral gagner chambre représentant difficilement le Sénat, mais il y a un jeu qui montre dans qui difficulté président Trump est au point où vice-président Vance pour faire un rassemblement dans l'Iowa qui sont état républicain. 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
4: 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Pour promettre un monde, bon, on dit pour promettre un monde un bagaille et de valeur, voire de l'argent pour le voter pour vous.
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4: Bon, si démocrates gagnent au minimum la chambre des représentants, il y a une capacité pour bloquer tout ça qu'on voulait faire. Parce que, même genre avec Haïti, toute loi doit passer dans les deux chambres. OK? Dans les mêmes thèmes. Donc, dans les mêmes thèmes, ou pas, la difficile pour Trump venir dans la Chambre des représentants, donc la obligé de temps en temps, la obligé composer avec les démocrates. Bien que, aux États-Unis, la droite, la fait politique, li, pas aucun scrupule, pas aucun sentiment. Mais la gauche aux États-Unis, pas aussi. Ils ont pas la même force, ils ont pas la même capacité avec la droite aux États-Unis. Mais cependant, si la Chambre des représentants gagne, ça va pas affecter, par exemple, politique migratoire là, parce que bon, c'est le président qui exécute les lois. Donc, on va continuer à faire ça l'affaire. Mais dans l'autre domaine, côté on pas capable de continuer ça l'affaire là, s'il bêtise, démocratie est très content. Commencer une procédure de destitution, même si ça n'a pas abouti, même si démocratie a gagné le Sénat, parce que l'EO fait procès a besoin de 2/3 du Sénat pour jouer un président coupable. Mais au moins, vous comprenez, et c'est une bagarre que Trump dit, si nous quittons démocratie, nous gagnons une chambre représentant, au moins, vous va le bloquer, vous va même essayer de destituer. Donc c'est ça que fait, monsieur, promet 5 000 à chaque adulte. Exactement, c'est ça que fait M. Promet chaque adulte américain ont $5,000. Et s'il t'a perdu et s'il t'a gagné, si République t'a remporté les deux chambres. 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Parce que Trump senti danger. 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
4: Alors, il n'y a pas qu'à destituer, à mon sens, pour la simple et bonne raison que. J'aime ce que c'est expliqué là. Destitution a deux volets, n'est-ce pas? C'est la Chambre des représentants, donc la Chambre des députés en Haïti, qui. Et d'abord, ils ont entamé procédure là de restitution. Ils ont mis le président en accusation. Les ont filmé le président en accusation, vous voyez, chef d'accusation, d'inculpation au Sénat.
0: Exactement.
4: Et c'est là le Sénat s'érige en haute cour de justice, présidé par le président de la Chambre, de la Cour suprême. Donc, ce n'est pas la Cour suprême qui a décidé, il est juste présidé pour CA. Et puis c'est le Sénat qui érige chaque sénateur de façon obligatoire de présenter eux. C'est eux-mêmes qui représentent le juré. Et jury et le Sénat doivent voter aux 2/3. Les deux fois qu'ils ont essayé de destituer Trump en 2018 et 2021, ils n'ont pas réussi parce que le Sénat n'a pas de jambes joindre les 2/3 pour joindre monsieur. Coupable.
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4: Il fut sujet à deux procédures.
0: À deux procédures de destitution.
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4: 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Et on a quand même envisagé que si démocrate comme ça a fait, il est capable, dans certaines politiques que le président a fait, il était capable d'essayer de mettre un bémol, ne serait-ce que par exemple dans l'immigration, côté il n'est pas capable de stopper tout ça, président fait. Mais, Gondil qui est capable de jouer une bombe à bas, mon cher, je ne pas supposé que vous avez dans tous les deux mandats, vous avez sujet à la procédure de destitution. Bombe à bas, ok, bon, nous sommes bon ça. Vous comprenez? Et c'est adouci un peu les politiques migratoires, là, par exemple. 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
0: Oui. Non, on va parler de l'âge politique.
1: Non, papa, moi, j'ai toujours envie de faire l'expérience.
0: Exactement.
7: Non seulement ça, ni l'âge en termes
0: physiques. Et pas maintenant, t'es tout. C'est tout le monde, c'est tout Brésilien qui satisfait avec gestion, Lula.
1: Pas totalement. Il va taper niveau ça.
0: Exactement.
7: 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Et monsieur fait un effort avec population. 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
0: 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Et c'est ça, alors, on parle de
1: visionnaire.
0: Mais ça, on parle de monde qui est populaire, on parle de monde qui gagne relation, qui gagne entrée à l'image de la population. Parce que.
1: On va nous dire tout.
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1: 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Lula n'est pas, il faut nous dire ça, il faut une probité pour nous dire. Il ne fait pas partie des intellectuels brésiliens.
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1: Du tout, du tout.
0: Nous n'avons pas dit d'avoir ici.
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0: Gagne monsieur, gagne.
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1: C'est pas pour moi si on a fait.
0: C'est pas pour lui. Non, je vais gagner diplôme universitaire.
1: Non, je vais pas
0: aller. Je vais pas aller.
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1: Moi, je dis, Lula, on est qui gagne un gros niveau.
0: Effectivement.
1: Même secondaire.
0: Effectivement.
1: Même secondaire.
0: Même genre avec.
1: Mais il est brillant.
0: Non, c'est,
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0: 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C'est, oui, on peut le dire. 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
0: Non, Flavio, nous connaissons M. Côte la question de la migration. Et c'est normal comme conservateur.
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0: 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Mais les gens qui sont déjà dans le pays, qui ont des difficultés dans le pays, M. accompagner les gens pour aller à l'école.
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0: moi,
2: c'est pas difficile même.
0: Et ça fait que je pense que nous avons suivi l'élection brésilienne, continuer à suivre, si nous-mêmes nous avons fait un bagage dans le pays, premièrement, pour faire les gens qui disent qu'ils font politique, parce que ou pas qu'ils font politique pour ne pas gagner, on couche quoi défendre. Et dans tout pays, c'est seulement ici que vous ne pouvez pas même comprendre les gars qui ont fait politique. Il va pas défendre. 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
0: 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Hein, pour qu'on ait que l'on fait politique, ou qu'on n'ait pas un gros niveau universitaire, ou pas un doctorat, ou pas même un diplôme. 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
0: 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Donc, il faut que nous ayons un bon dirigeant, leader éclairé. 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
7: 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Numéro 1, nous gagnons entre 143 et 200 000 Haïtiens qui vivent au Brésil. Résultat élection a affecté statut migratoire. 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
8: C'est important.
7: 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Ça.
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7: 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Mm-hmm. 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Mm-hmm. Et dans le monde qui a voté dans la diaspora, il y a 900 000 Brésiliens qui sont dans la diaspora qui peuvent voter. Mm-hmm. Deuxième tour après 25 octobre, c'est élection pour président, élection pour 54 sous 81 sénateurs. Alors, contrairement à pays d'Haïti, et sénateur est élu pour 8 ans au Brésil. Tandis que député,
8: sénateur est élu pour 8 ans.
7: 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Et 2027 qui a venu. Le dossier qui est plus important dans l'élection, ça, c'est l'économie, particulièrement l'inflation qui est à 4,4%. 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Yo. Donc ça occupe une place centrale dans le débat politique électoral là, avec relation avec la Chine tout et question de sécurité. 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Donc son élection que nous devons garder, non, parce que si c'est le leader de droite là qui passait, il y a possibilité de gagner un impact sur la politique migratoire, donc après l'affecter entre 143 000 et 200 000 haïtiens. 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
8: 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C'était okay. 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Nous ne fermons pas ça. Même pas ces leçons. 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Pour conclure, justement, il y a un bluffeur, il y a un magouillé, il y a un déchebillé, mais il y a un leader. Lula, c'est modèle leader, justement, mm-hmm. parmi tant d'autres. Et c'est modèle que le pays a besoin. Et tellement, ou il y a un avantage, même pas comprendre comment on est pour pouvoir dans le pays. 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
1: Moi-même toujours présenté Jean-Jacques Dessalines comme un messie de la liberté, précurseur de la liberté, dans le temps contemporain. Si nous faisons dissection du temps par rapport à l'existence de l'humanité, depuis l'Antiquité, en passant par le Moyen-Âge, pour nous venir entrer dans l'ère moderne, après 1789, c'est... L'ère contemporaine, Jean-Jacques Dessalines était un mapou que

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0: Nous souhaitons une bonne fête à tout peuple haïtien.
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